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0: c'est ça. L'autre fois, on a pris un verre, tu sais. 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On n'a pas jasé de nécrophilie ou de théorie du complot, là. 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
1: Pis, c'était comment ta soirée?
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1: Je n'ai pas de parole pour cette chanson, à part le bout que je viens de dire que j'ai pas de parole.

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0: Il y a des chanteurs comme Patrick Bruel qui font des chansons comme « Qui a le droit ?». De très jolis textes, mais on ne sait pas ce qu'il veut dire.
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0: boys. Me semble qu'on a travaillé fort cette semaine, hein?
1: Ouais.
0: On mériterait de s'en déboucher une, là.
1: Ah ouais, ah ouais.
0: Hey, prenez-vous un petit shooter, vous autres?
2: Ben oui!

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Au Québec, c'est très important de parler en français. Mais c'est plus important de chanter en français.

J'aime cette chanson-là. Beaucoup. C'est un de mes favoris chansons. La

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7: Bon matin tout le monde, bienvenue au temple de la renommée. J'espère que vous allez bien, je suis Dylan Bernard. On est ensemble jusqu'à 16h pour jaser le sport à BPM Sport. On va parler du UFC hier, gros show. C'est un show qui a explosé les records, on va en parler plus tard. On va parler bien sûr de la Formule 1. La F1 est en pause, oui, je le sais. Je suis même très triste de ça. Mais on va quand même parler du championnat pilote. Qu'est-ce qui se passe? On va parler du classement général. On va parler du festival. C'est la dernière journée et c'est le main event du festival. Je trouve que c'est probablement la plus grosse soirée. En fait, c'est clairement la plus grosse soirée de A à Z avec les premières parties et tout. Ça va être génial, je vous le garantis. On va pouvoir en discuter. On va parler également de jeux vidéo, de sport. On va parler de n'importe quel. NHL qui sort bientôt. On va pouvoir en discuter ensemble jusqu'à 16h. Mais pour l'instant, c'est The Best, Tina Turner. On va avoir du Bon Jovi et Third Eye Blind par la suite.

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2: Comme je vous l'ai dit, le show d'hier UFC a battu des records, OK? Donc, le plus de finish, le plus de finition dans un événement du UFC moderne, il y en a eu 12, c'est absolument fou. Et le plus de finition à la première ronde, il y en a eu 10. Je vous le dis, moi je trouve ça incroyable parce que c'était un événement que même moi je vous avais dit, c'est pas le top. C'est vraiment, vraiment pas le top. Mais finalement, ça a été incroyable comme show. Donc, quoi qu'il faut pas juste regarder les shows quand on connaît les personnes ou uniquement dans les pay-per-views. Même les Fight Night qui sont totalement gratuits. Ils étaient sur TVA Sport, le Fight Night. Eh bien, ça peut être les meilleurs shows de l'année. Moi, je crois qu'il va terminer numéro 1 dans les meilleurs shows les plus divertissants de l'année en MMA.
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2: Le festival aujourd'hui, très gros show, le main event. Probablement la plus grosse journée, ben soirée techniquement. En main event, The Offspring. Donc ça, déjà en partant, The Offspring, c'est probablement le plus gros nom avec Marshmello, Papa Roach est très proche également. Première partie, Vulgaire Machin et Angine de Poitrine. Angine de Poitrine, qui sont sold out pendant des années, des années, des années. La dernière fois que j'ai regardé, c'était 2029. Ça l'a probablement augmenté. Et là, on va avoir Angine de Poitrine, qui sont sold out partout, en première partie, avec Vulgaire Machin, et ensuite, The Offspring vont être là. C'est au Festival de Lévis à Saint-Jean-Chrysostome. Allez voir ça, il doit y avoir encore quelques billets, ou du moins, des gens sur Marketplace qui en vendent un peu. Donc, si vous voulez voir ces trois groupes-là, allez-y.
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1: Les signatures dans la Ligue nationale de hockey, toujours dans les agents libres. Mais on va être honnête, il n'y a rien eu hier. Rien. On est le 2 août aujourd'hui. Le premier, absolument rien. Le 31 juillet, par contre, il y a Thomas Novak qui a signé. Il y a 29 ans, il a signé avec Pittsburgh. 4,6 millions par année pendant 3 ans. C'est correct, ça va être... Je peux pas dire remplacer Manta parce qu'il est dur à remplacer. Mais il peut quand même aider à ça. Et on a Colin Graff qui a signé 23 ans, a signé avec les Sharks. 3 ans, 4,2 millions par année. Ça fait du sens, surtout à son âge, 3 ans, ça se trouve, ça va vraiment être un contrat trop cher. Mais ça se trouve, ça va être un contrat que dans une saison, il va valoir le double et qui va coûter vraiment très cher après les 3 ans. Donc, c'est parfait pour Colin Graff et pour les Sharks de Saint-José.
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1: Le leader du championnat pilote de la Formule 1, Kimi Antonelli, numéro 1. Sans surprise, hein, 219 points et le deuxième, Lewis Hamilton, en a 169. Donc une bonne différence, ça va être dur de le rattraper. Ça va être très dur même. Mais j'ai l'impression que quelqu'un va pouvoir se rapprocher encore plus. Est-ce que ça va être Lewis? Est-ce que ça va être Max Verstappen qui là, il est sur une bonne lancée, il est très très bon. Il pourrait dépasser. Selon moi, Max Verstappen a 109 points en ce moment, mais il pourrait, d'après moi, être pas numéro 1, mais se rapprocher, peut-être même aller numéro 3. George Russell, ses performances sont en train vraiment de baisser récemment. Et Lewis Hamilton sont toujours hautes. Donc, il pourrait rester numéro 2, 3e Verstappen et 1er Antonelli. Ça serait génial comme
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1: Maintenant, on va discuter un peu de ce qui s'est passé hier à SummerSlam. WWE, un pay-per-view de lutte professionnelle. Le plus gros party de l'été, comme ils aiment l'appeler. On a eu Obafemi contre Brock Lesnar. Obafemi a remporté, c'était dans un match de cage, donc la légende Brock Lesnar a perdu. D'ailleurs, on va parler un peu de sa carrière à Brock, parce que clairement, ça termine bientôt. Et on va parler également de sa carrière à l'UFC. Ce gars-là est un monstre. Gunther contre lui qui fait son retour, Nick Aldis. Gunther a remporté, lui qui a mis à la retraite John Cena. CM Punk a battu Cody Rhodes. Liv Morgan a battu Yo Sky. Et on a eu LA Knight, Royce Keys et Solo Sikoa qui ont battu le Bloodline. On va parler un peu du show qui se passe ce soir également. C'est sur deux soirs, le SummerSlam.
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1: UFC 330, le prochain pay-per-view, ça se passe le 15 août. Islam Makhachev contre Yan Machado Gary dans le main event pour la ceinture 170 livres. Je vais miser 100 fois sur Islam Makhachev. On a Mackenzie Dern contre Jillian Robertson dans le co-main event pour la ceinture féminin poids paille. Moi, personnellement, je vais miser sur Mackenzie Dern, même si Robertson aurait des chances de remporter. Je crois que Mackenzie Dern est très, très bonne. Elle gagne très souvent de justesse, mais elle est capable 100% de battre Robertson. Robertson, on sait jamais. Peut-être qu'elle peut mettre un bon coup et ça tombe. D'ailleurs, elle est canadienne, donc on peut l'encourager quand même. On va voir Vincent Luque contre Gore. C'est une très bonne carte qui est annoncée. On y va avec Daughter de Pearl Jam, Guns N' Roses et Blind Melon. No Rain. On est ensemble jusqu'à 16h pour jaser de ça.

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1: CSO de la Ligue nationale de hockey, pour l'instant, écoutez, c'est encore très, très tranquille. Hier, il n'y a rien eu. Par contre, dans les derniers jours, ça s'est quand même bougé. Ça a quand même bougé vite. La preuve, Celebrini a signé 18,8 millions. Moi, je suis certain que de base, Celebrini allait signer 16-17 millions, pas plus. Mais là, Leo Carlson est arrivé et a accepté, bien sûr, le contrat à 18 millions, même s'il ne le vaut pas du tout. Celebrini a dit, écoutez, moi, je vaux beaucoup plus que lui. Je veux 20 millions ou 19 millions. Et finalement, ils se sont mis d'accord à 18,8 pendant 5 ans. Et ça, Celebrini a été chanceux. Merci, Leo Carlson, pour ça. Merci de ne pas valoir le 18 millions. Sinon, Celebrini aurait probablement eu la même chose ou même un peu moins. Très beau contrat, Celebrini.
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9: Le jeu vidéo NHL 27, probablement c'est une de mes passions, le jeu vidéo et le sport. Donc, clairement, j'ai pas le choix de parler des jeux vidéo de sport qui sortent, surtout eux de lutte parce que c'est très très connu, et même les jeux de hockey, c'est mes jeux préférés, j'ai plus de 100 heures dessus, donc j'ai pas le choix de vous en parler. J'achète le jeu depuis NHL 17. Ça va être ma 10e année que j'achète le jeu à chaque année, justement. Ça va sortir le 11 septembre ou le 4 septembre, 7 jours avant. Septembre. Le mode franchise connecté est de retour. Donc ça, ce que ça veut dire, c'est qu'exemple, moi, je vais être directeur général du Canadien de Montréal. Mon ami peut être directeur général des Sharks de Saint-José. Et puis, on peut se faire des échanges. Exemple, lui, il me dit, je veux signer Jason Robertson dans les agents libres. Je peux essayer d'aller lui voler. Donc ça, c'est génial. J'ai très, très hâte de jouer à ça le 4 septembre. C'est McLean Celebrini également sur le cover du jeu, sur la jaquette. Le plus jeune à être comme ça, sur la jaquette. C'est incroyable. On pousse avec Radioactive de Imagine Dragons. Il est 11h03. On est ensemble jusqu'à 16h. Je m'appelle Dylan Bernard. On va parler du festival de Lévis tout de suite après Aerosmith et Heart, et bien sûr en ce moment Radioactive de Imagine Dragons.

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1: Parlons un peu maintenant de UFC. UFC 331, ça a été annoncé hier que ça s'en venait pour de vrai en Californie, à LA. On se doute un peu des combats qu'il va avoir. On se doute que Charles Jourdain serait là contre Marlon Chito Vera. On se doute également que Joshua Van affronterait Pantoja dans le rematch. Tsaroukian contre Charles Oliveira, ça c'est à ne pas manquer. Les combats sont pas officialisés par le UFC, mais ils seraient signés. Il manque juste des annonces et je crois que ça va se faire la semaine prochaine au prochain UFC. Renato Moicano contre Brian Ortega, ça serait le temps. Là. Brian Ortega, ça fait longtemps qu'il n'a pas combattu. Il avait perdu connaissance lors de sa dernière perte de poids. Et là, il devrait être correct à 155 livres. J'ai hâte de voir s'il va pouvoir combattre.
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2: Le jeu vidéo NHL 27 sort le 11 septembre. Et moi, j'aime à chaque fois voir ça. J'aime ces jeux vidéo-là. Ça fait 10 ans que j'achète le jeu à chaque année. Et encore une fois, ça fait pas exception. Depuis NHL 17, je l'achète à chaque année. Et maintenant, NHL 27 sort. Et bien sûr, je vais l'acheter à sa sortie. Comme à chaque année. Le mode franchise connecté de retour, le mode en ligne, tant attendu. Depuis NHL 14, on l'attend. Ça fait longtemps. Je comprends pas pourquoi ils l'ont enlevé. Le mode franchise a fait beaucoup d'améliorations depuis 2-3 années. Donc là, avec le franchise connecté, où est-ce qu'on va pouvoir jouer avec nos amis en tant que directeur général de plein d'équipes, j'ai extrêmement hâte de voir ça.
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1: Le Festival de Lévis, c'est la dernière soirée aujourd'hui. Si vous avez des billets, allez-y. Je vous le dis, vous n'allez pas être déçus. Pour clôturer le festival, on a Vulgaire Machin et Angine de Poitrine. Angine de Poitrine, les légendes connues internationalement et sold out jusqu'en 2029, voire même plus maintenant. Ça fait quand même quelques mois que j'ai regardé et il y a quelques mois, ils étaient sold out jusqu'en 2029. Probablement maintenant que c'est jusqu'en 2042. Ça se pourrait, on sait jamais. Et en main event, The Offspring. Donc allez-y, du début à la fin, dès que la musique commence, ça start avec Angine de Poitrine et Vulgaire Machin pour ensuite terminer avec The Offspring, qui est probablement le plus gros nom, avec Marshmello, Papa Roach de très très près également.
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1: C'est fou la descente quand même de M. Patrick Lainé. C'est absolument fou parce que moi, Patrick Lainé, quand on l'a eu en échange, je me suis dit, bon, parfait. Comme plusieurs joueurs, exemple Trevor Zegras, il avait besoin d'un échange pour se développer et redevenir à son top. Malheureusement, il s'est blessé dès le début. Moi, je trouve qu'il n'a pas assez joué avec le Canadien de Montréal. C'est pour ça que moi, ce que je dis depuis le début, c'est que je l'aurais re-signé une ou deux saisons à 2 millions par année. On le teste, on le reteste. Et s'il est capable de se développer et être meilleur, on peut lui offrir un contrat 4 ans, exemple, à 3,5 millions, tout dépendant du salaire. Mais Patrick Laine mérite un contrat. Il n'a toujours pas signé. J'ai hâte de voir où est-ce qu'il va signer. Est-ce que Montréal va être intéressé de l'avoir si jamais il signe à rabais? C'est ce qu'on va savoir dans quelques semaines, voire mois.

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7: UFC Edmonton. Pour l'instant, quelques combats d'annoncés. Dont le combat de Joaquin Buckley contre Mike Mallott dans le main event. C'est une opportunité pour Mallott d'être dans le top 10 UFC. Et ça fait du sens, ce combat-là. Moi, je croyais qu'il allait affronter quelqu'un du top 5 directement. Mais on dirait bien que non. Et c'est correct aussi. Peut-être qu'il va affronter quelqu'un du top 5 directement après. Peut-être que l'UFC lui fait pas encore 1000% confiance à ça. Bref, j'ai hâte de voir. On va avoir Louis Jourdain contre Timmy Kwamba également à UFC Edmonton. Les débuts du frère de Charles Jourdain, Louis Jourdain, qui a un futur incroyable selon moi. S'il remporte contre Timmy Kwamba dans un finish, il pourrait affronter quelqu'un de rank directement ou du moins plus haut.
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1: La F1 Kimi Antonelli est toujours numéro 1 dans le championnat pilote. Et puis, moi, je suis... Je vais pas dire certain, parce que moi, mes prédictions sont pas bonnes. Mais la preuve que mes prédictions sont pas bonnes dans peu importe le sport, je suis un peu meilleur au hockey et dans le MMA. Mais sinon, j'avais dit que le premier allait être Verstappen, deuxième Norris et troisième Charles Leclerc. C'est même pas ça. Il n'y a pas un comme ça dans le top 10, dans le top 3, désolé. Antonelli numéro 1, Lewis Hamilton deuxième et troisième George Russell. Moi, je crois que Lewis Hamilton va rester deuxième également tout le long. Et en troisième position, je crois que Max peut augmenter, car eux en avant de lui, clairement, ça ne va pas très, très bien.
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2: Samouraï MMA. Du MMA québécois, on aime ça. Et là, il y a un gros combat qui se prépare en septembre. Ça va être Michael Dufort contre Antoine Chaput. Chaput a un espoir incroyable. Dufort, un espoir du UFC. Parce que clairement, s'il remporte contre Chaput, il se fait signer par l'UFC. Et il s'en vient dans la catégorie 155 livres. J'ai extrêmement hâte de voir qu'est-ce qui va se passer cette journée-là, Samouraï MMA 21. Ça va être au Colisée de Laval, c'est le main event à Laval. Bref, moi, ma prédiction, je dirais plus Dufort parce que c'est un vrai dominant et je crois pas que personne peut l'arrêter pour l'instant. Peut-être des gens de l'UFC, mais sinon, rien. Au Québec, je crois qu'il est clairement le plus fort, même au Canada. On pose avec Come Together, The Beatles. Il est présentement midi 26. On est ensemble jusqu'à 16h pour jaser le sport. On pose avec Def Leppard par la suite.

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2: UFC 331, c'est presque officiel que Joshua Van défendrait son titre à 125 livres contre Pantoja. Pantoja qui a perdu son dernier combat contre Joshua Van, justement, il s'était blessé le coude disloqué. Je vais vous laisser aller regarder la vidéo, c'était assez dégueulasse. Ça a duré même pas, si je me trompe pas, c'était même pas deux minutes. Donc, moi je crois que Joshua Van peut remporter contre Pantoja, mais en même temps, Pantoja n'a pas fini son prime. Clairement, il est encore dedans. Également, co-main event, ce serait Arman Tsaroukian contre Charles Oliveira 2. Moi, je crois que Tsaroukian pourrait remporter. Et s'il remporte, il affronte directement Justin Gaethje. Ici, d'après moi, ils attendent la... Si Justin Gaethje prend sa retraite, il pourrait mettre ça pour la ceinture. Bref, hâte de voir.
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1: La Formule 1, Kimi Antonelli, toujours numéro 1 du championnat pilote. Là, la F1 est en pause, je suis assez triste. Ça va faire un vide. C'est bizarre, mais bon. Au moins, c'est pendant un seul mois. Ça va aller, ils vont retourner pour le Grand Prix des Pays-Bas. Kimi Antonelli, numéro 1. Deuxième, on a Lewis Hamilton avec une victoire, 5 podiums. Deux victoires, 5 podiums. On a George Russell avec 9 points de moins que Lewis Hamilton. Charles Leclerc, une victoire, 4 podiums. Lando Norris, une victoire, 3 podiums. Verstappen, 4 podiums, mais 0 victoire. 2 podiums pour Piastri. Même Gasly a un podium et ça, c'était magnifique.

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1: Bon après-midi tout le monde, j'espère que vous allez bien. Je suis Dylan Bernard. Bienvenue au temple de la renommée. On est ensemble jusqu'à 16h pour José le sport. Peut-être qu'en ce moment, vous êtes dans votre voiture en allant voir Spider-Man. Le nouveau, Brand New Day. Je ne l'ai pas encore vu. On me spoil pas, s'il vous plaît. Mais si vous y allez, allez-y. Clairement, c'est si vous pensez y aller, en fait, allez-y. Ça a l'air vraiment bon comme film et c'est incroyable. Nous, pendant les trois prochaines heures, on va jaser le sport, on va jaser le UFC, des signatures de la Ligue nationale de hockey qu'il y a eu dans les derniers jours, qui, je pense, va signer ailleurs, qui reste bien sûr des agents libres. On va en parler jusqu'à 16h. Mais pour l'instant, c'est Tears for Fears. On y va avec Shout.

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1: Thomas Novak a signé avec Pittsburgh 4,6 millions de dollars pour 3 ans. Donc, on sent que c'est quand même un très bon contrat pour lui. 29 ans, 3 ans. Ça fait du sens. Ça fait du sens à 100%. Personnellement, je pense que le contrat de Colin Graff qui a signé avec les Sharks est bien meilleur. 4,2 millions pour 3 ans, mais lui a 23 ans. Donc, 6 ans de différence, ça fait quand même une bonne différence. Et surtout, que Colin Graff, pour moi, a un meilleur futur et un meilleur présent également que Thomas Novak. Mais en même temps, ils ont besoin de remplacer Anthony Manta, les Pingouins de Pittsburgh. On poursuit maintenant avec I'm a Believer de Smash Mouth.

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1: Le jeu vidéo NHL 27 sort le 11 septembre ou le 4 septembre, tout dépendant de si vous commandez l'édition Deluxe, qui coûte un peu plus cher, mais en même temps, juste pour pouvoir jouer une semaine d'avance, moi, je suis dedans à 100%. Et ça fait 4-5 ans que je l'achète. Tu sais, je l'achète depuis 10 ans. Mais ça fait 4-5 ans à peu près que je me dis, ouais, là, le mode franchise, tu sais, ça commence à être long, ça commence à être répétitif. Ils ont fait des changements, ils ont mis des clauses de non-mouvement, plein de choses du genre, mais par contre, il y a encore un mode que depuis NHL 14, moi, je le cherche. Et j'aurais aimé qu'il revienne. Et c'est l'année. Il revient. Le mode franchise connecté, le mode en ligne. Donc, ça veut dire que moi, je peux être directeur général du Canadien de Montréal et mon ami, lui, des Sharks de Saint-José. Et on joue ensemble comme ça. On fait une compétition. Et ça, c'est absolument génial. Mr. Jones.

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1: Agent libre dans la Ligue nationale de hockey, c'est qui reste? On sait qu'il y a Patrick Laine et moi, celle-là, ce monsieur-là, je crois que c'est un qui me fait le plus mal qu'il n'ait pas signé. Lui avec Riley Smith. Riley Smith, lui, je comprends pas pourquoi il n'est pas signé nulle part. Il devrait clairement être signé. Moi, je pense que Riley Smith, c'est quelqu'un que j'irais chercher à Montréal. Oui, il est vieux, 35 ans, mais il pourrait remplacer Patrick Laine. Et Patrick Laine n'avait pas un énorme rôle. Donc, justement, ce serait parfait pour Riley Smith, qui aimerait être dans une équipe qui gagne, mais une équipe jeune également. Donc, ça serait le parfait mix des deux comme ça. Qu'est-ce qui va se passer pour Logan Stanley? Qu'est-ce qui va se passer pour Mike Riley? Bref, on va en parler dès qu'on va avoir des signatures d'officialiser aujourd'hui. Pour l'instant, il y en a zéro. Zéro. Où vous croire ça? C'est incroyable. Allez, juste

0: temps. La soirée numéro 2, c'est ce soir. On va avoir Penta qui défend son titre intercontinental contre Chad Gable. Lui qui fait son retour, Baron Corbin contre le champion des États-Unis, Trick Williams. Roman Reigns contre Seth freaking Rollins. Ça va être incroyable ce match-là. Là, moi, je vois des rumeurs partout. Est-ce que John Moxley, Dean Ambrose va revenir? Lui qui est à la AEW. Ça marchera pas comme ça, guys. Il est avec les Death Riders dans la compétition. Il ne va pas faire son retour. Par contre, ça peut être un excellent, excellent match. Je vais miser plus sur une victoire de Roman Reigns, le chef tribal, le leader de la Bloodline.
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1: Qu'est-ce que je pense du contrat de Macklin Celebrini, le leader des Sharks de San Jose, après Tyler Toffoli? 18,8 millions de dollars. Moi, comme je vous explique, j'étais certain, et je suis toujours certain, que Macklin allait demander 15 à 16 millions de dollars. Ou à la limite, 17 millions maximum. Et là, Leo Carlson est arrivé. Leo Carlson est arrivé, signe un contrat de 18 millions de dollars quand il le vaut pas. Il vaut peut-être 6 millions en ce moment, il vaut pas grand-chose. Mais là, 18 millions. Macklin a dit non, moi je vaux beaucoup plus que ce gars-là, je veux 20 millions ou 19 millions. Et là, ils ont négocié 18,8 millions pour 5 ans. Il le mérite et 100% que le contrat de Leo Carlson l'a aidé.
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2: UFC Edmonton. Où est-ce qu'on va avoir Louis Jourdain qui va être là? Bon, il va affronter Tommy. Et Tommy, c'est un bon combattant, mais pour moi, ça reste que Louis Jourdain est incroyable. Il va battre Timmy Kwamba. C'est en bantamweight, donc en 135 livres. Je croyais que Louis Jourdain allait commencer moins lourd à 125 livres. Mais bon, on dirait bien qu'il prend 135 livres. La même catégorie que son frère Charles Jourdain. Dans le co-main event, Blanchfield contre Jasmine la Canadienne. Je vais miser sur Jasmine la Canadienne pour remporter ça. Et dans le main event, Joaquin Buckley contre Mike Mallett. Je mise sur notre Canadien Mike Mallett sans hésiter. You get what you give and you radicals. On la connaît très bien, on l'adore ici au Temple de la Renommée BBM Sport 100.9. Je m'appelle Dylan Bernard, on est ensemble jusqu'à 16h pour discuter de sport, discuter de ce qui se passe dans Port 9 également.

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1: WWE SummerSlam, la soirée numéro 2, c'est ce soir. On va avoir Penta qui défend son titre intercontinental contre Chad Gable. On va avoir Trick Williams contre lui qui fait son retour, Baron Corbin. On va avoir Danhausen contre Dominic Mysterio. Sami Zayn, notre Québécois, contre Finn Balor. Le gagnant affronte le champion. Donc CM Punk. On va avoir Charlotte Flair contre Jade Cargill, contre Tiffany Stratton, contre Chelsea Green, contre Julia, pour la gagnante et qui va avoir la ceinture intérimaire Women's. Roman Reigns contre Seth Rollins également, probablement dans le main event pour la ceinture poids lourd.
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1: On va changer maintenant un peu des signatures de la Ligue nationale. On a parlé de Celebrini. Pour l'instant, personne n'a signé encore aujourd'hui. Mais, par contre, Sean Farwell, quand il a été échangé du Canadien aux Ducks, il a re-signé un contrat de une année à 850 000 par année. Le gars a 24 ans, les Ducks ont besoin de joueurs comme ça. Ça va pas bien du tout pour les Ducks, OK? Premièrement, c'était quoi l'idée d'échanger McTavish, leur joueur étoile, avec Carlson? Je trouve ça ridicule. C'est Gauthier à la limite, OK. Mais McTavish, qui est un joueur clé, a été échangé. Et là, ils sont pognés pour signer. Ils ont été pognés, en fait, pour signer Carlson à 18 millions de dollars. C'est fou.
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1: Kimi Antonelli, champion. Est-ce que c'est possible? C'est extrêmement possible selon moi. Selon moi, Kimi Antonelli est capable d'être numéro un du début à la fin, finalement. Au début, c'était George Russell. Kimi Antonelli est devenu le leader. Et là, il a 219 points, 6 victoires, 9 podiums. Et ensuite, le deuxième, Lewis Hamilton, 169 points, une victoire, 5 podiums. J'ai extrêmement hâte de voir le Grand Prix des Pays-Bas après la pause. Est-ce que Max Verstappen s'est assez reposé pour pouvoir augmenter? Je sais pas. Je le souhaite. Je souhaite que Lewis Hamilton remporte également son 8e championnat. Ça serait fou.
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2: Le Festival de Lévis, c'est en ce moment. C'est ouvert, écoutez, à partir de 17h. Dans la vraie, moi, ce que j'aime tellement avec le festival, c'est qu'il y a plus que juste la musique. Beaucoup plus que ça. Il y a également les manèges, la bouffe, absolument tout. Vous pouvez manquer d'absolument rien là-bas. Aujourd'hui, c'est The Offspring dans le main event. On va avoir Vulgaire Machin également et Engine de Poitrine qui sont sold out jusqu'en 2029 ou même voire plus maintenant. La dernière fois que j'ai regardé il y a quelques mois, c'était en 2029, mais là, tout a changé. Donc, est-ce que vous allez voir Engine de Poitrine, Vulgaire Machin et The Offspring ce soir? Écrivez-moi 418-670-1009. Je veux tout savoir, mais pour l'instant, c'est Centeria Sublime. On va voir Rush. Et également du Kid Rock All Summer Long. Il nous reste très peu de temps ensemble. On va parler de sport bientôt.

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2: Well, whatever the Summer Slam, the biggest party of the summer de la WWE, un show qui est disponible sur Netflix. Netflix, voilà. Donc la soirée numéro 2, c'est aujourd'hui. On va avoir dans le main event Roman Reigns contre Seth Rollins pour la ceinture poids lourd. On va également avoir Sami Zayn, notre Québécois, qui s'en va contre Finn Balor. Et le gagnant affronte le champion CM Punk. Selon moi, ça va être... J'aimerais bien que ce soit Sami Zayn, mais j'ai l'impression qu'ils vont aller avec Finn Balor quand même. Mais Sami Zayn le mérite à 100%. On va avoir Trick Williams contre Baron Corbin pour le titre des États-Unis. Le Trick Williams, Baron Corbin, qui est de retour à la WWE. On va en parler un peu plus tard cette semaine des résultats de SummerSlam. Mais maintenant, c'est Edge of 17, Stevie Nicks. Il est 15h23, on est ensemble jusqu'à 16h.

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1: La WWE, j'ai parlé de SummerSlam, et bien maintenant, je vais vous parler des résultats de hier. CM Punk a battu Cody Rhodes. On a eu Nick Aldis, qui a perdu malheureusement, mais qui a fait son retour contre Gunther. On a également eu la Bloodline. J'avais dit que j'étais pas bon dans les prédictions. La preuve, j'avais dit que la Bloodline allait remporter contre LA Knight, Royce Keys et Solo Sikoa. C'est pas ce qui s'est passé. J'ai hâte de voir qu'est-ce qui va se passer. Probablement la Bloodline va intervenir dans le match contre Seth Rollins et Roman Reigns. J'ai hâte de voir qu'est-ce que ça va donner. C'est sur Netflix. D'ailleurs, WWE Unreal a sorti une nouvelle saison de, justement, sur Netflix de Unreal. Allez voir ça, c'est des très bons documentaires d'environ une heure.
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1: UFC, on a un événement, un Fight Night, qui va arriver quand même assez bientôt. C'est le 8 août, on a Gamrot contre Sakilid. Moi, c'est comme ça que je le prononce. Je sais très bien que c'est pas cette prononciation-là, mais on va continuer à appeler Sakilid. Voilà. 12 victoires, une défaite pour Sakilid et Gamrot. 28 victoires et 4 défaites, ce qui est incroyable. Je vais miser sur Sakilid parce qu'il est beaucoup plus jeune et il a un bon futur. Gamrot a l'expérience, par contre, mais il est sur une série de défaites. Donc, je vais miser sur Sakilid quand même pour la victoire. C'est déjà tout pour nous aujourd'hui. On va pouvoir se reparler. Mais se reparler un peu plus tard. Se reparler samedi et dimanche prochain.
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